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Allons, comme de claque. Allez, un Voltaire. Ok, Michel.

0: certo. 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
1: Comment t'as fait Ritz? 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
1: Venez dans ma place.

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1: T'as fêté, alors que t'as fêté hier, c'était fête Johnny. Donc, nous allons jouer Happy Birthday pour Monsieur Sayo et pour ça que vous présentez pour Jazz là et pour tout Haïtien. Maestro, Happy Birthday tout pour tout le monde qui a fêté aujourd'hui.

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Si nous n'avons pas une jeune femme, tout le monde est là comme ça, comme ça, comme ça, comme ça, comme ça. 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Bon, et bien ça. Nous avons dit qu'on est combien de mois que nous avons depuis sorti. Tout haïtien connaît la musique. On a le cas pour nous.

0: Tout ça, Bosse Eric, c'est pour Keke number one. Keke, allons bel jazz, hein. Haïtien content, yo gen jazz ça n'a pas été.
1: C'est pour dire que les matins là, les gens m'ont dit qu'à la semaine.
0: 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Je vais me faire ça dans mes yeux. 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
1: Bravo!
0: Ok, au revoir, ma femme. Qu'on est en train de raconter notre histoire. 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

0: Bon. Teresa, c'est tropique qui commande. 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
0: Yes, Claudine, vous avez un plastron, non? Pas bien, qui s'est là, qui s'est passé?